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Merci Seigneur. Oui, merci pour toujours. Merci Seigneur. Oui, merci à Jésus. 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Oui, merci pour tout Jésus.

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1: Sabrina, pourquoi il faut faire sa prière?
2: Viens, on va demander à papa.
1: Papa, pourquoi il faut prier?
3: Il faut prier pour être en harmonie avec Dieu, s'adresser à Dieu en lui demandant les fruits de l'esprit, tels que l'amour, la joie, la paix, la patience, la bonté, etc. Et surtout de nous pardonner nos péchés.
2: Il y a-t-il une position pour prier, papa?
3: Il y a plusieurs positions pour prier. La plus courante est à genoux. Mais on peut aussi prier debout, assis, couché. Bref, le plus important, c'est de communiquer avec le Seigneur.
2: D'où vient la prière?
3: La prière vient du cœur. On prie pour demander à Dieu ce qu'on désire vraiment, lui demander des grâces.
1: Tous les jours, il faut prier.
3: Bien sûr, tous les jours, il faut s'adresser à Dieu. Prier pour être en paix avec soi-même.
2: Y a-t-il un lieu pour prier?
3: Il n'y a pas d'endroit précis pour prier. Tu peux prier à la maison, en marchant, en voiture, où tu veux. L'essentiel, c'est de lui parler. Il entend tout et voit tout. Dieu est amour, il nous aime.
1: Est-ce que Dieu aime aussi les enfants?
3: Dieu aime tous les humains, et particulièrement les enfants. Il le dit dans la Sainte Bible, Matthieu 19, verset 14. Laissez les petits enfants et ne les empêchez pas de venir à moi, car le royaume des cieux est pour ceux qui l'ont ressemblé.
2: Tu as fini la chanson de la dernière fois, papa?
3: Je viens juste de la terminer. Vous voulez l'écouter?
4: Ah oui!
3: Mais je vais ajouter une batterie.

0: quelque chose qu'on va faire tous les jours, ça. Bénir l'Éternel pour toutes choses, du matin au soir.
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Dieu avec nous. Béni soit ton Saint-Nom, Jésus. Dieu avec nous. Alléluia.

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3: Bonjour à tous. Les pompiers toujours mobilisés dans de nombreuses régions pour lutter contre les flammes. Alors que 17 départements sont classés en risque élevé de départ de feux de forêt aujourd'hui, les opérations se sont poursuivies dans la Drôme ce week-end. 370 hectares ont brûlé au total dans le massif du Claps et 4 pompiers ont été légèrement blessés hier. Cette journée a été marquée par une propagation du feu. Plus de 100 hectares également parcourus en Lozère ou encore une quinzaine dans un camp militaire en Gironde. Dans le même temps, dans les Deux-Sèvres, un homme d'une quarantaine d'années a été placé en détention provisoire hier. Il est soupçonné d'avoir provoqué plusieurs incendies dans la région. Il doit être jugé demain en comparution immédiate. Des opérations contre les incendies qui pourraient se compliquer avec le retour des fortes chaleurs. 22 départements sont placés en vigilance orange canicule, du Doubs au Cher jusqu'aux Alpes-Maritimes, sans oublier la Corse. Météo France a bien prévenu, un nouvel épisode de canicule est attendu sur une grande partie du pays en cours de semaine, alors que l'on va observer un léger repli des températures à l'échelle nationale aujourd'hui. Que s'est-il passé au centre hospitalier du Mans ? Un incendie s'est déclaré dans une chambre de l'établissement hier. Une personne a été grièvement blessée et 10 autres plus légèrement après avoir inhalé des fumées. Le plan blanc a été déclenché dans l'après-midi pour assurer la continuité des soins. Chacun doit améliorer son process de travail en regardant la réalité en face. Gérald Darmanin répond aux critiques après les révélations sur les défaillances dans le traitement des violences sexuelles sur mineurs par les services d'enquête. De son côté, l'Association nationale de la police judiciaire dénonce l'hypocrisie et la trahison du garde des Sceaux. Et puis du cyclisme, pour terminer, elle a une nouvelle fois impressionné sur les pentes du Col d'Aise. Demi Vollering a remporté hier son deuxième Tour de France femme après celui en 2023. La Néerlandaise a su résister à Kasia Niewiadoma pour remporter la 9e et dernière étape de cette grande boucle. C'était du côté de Nice. Une édition 2026 marquée par l'abandon de Pauline Ferrand-Prévot. Voilà pour l'actualité. Très bon début de semaine à tous.
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0: fait la vélo décalé là.
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1: Bélier, ne vous imposez pas en force, soyez plus diplomate en affaires.
2: Taureau, si vous trouvez que votre vie sentimentale est sans saveur, épicez vos amours de notes plus corsées.
3: Gémeaux, vous êtes soutenu par la conjoncture céleste pour faire des alliances qui porteront leurs fruits dans les mois à venir.
4: Cancer, ne déclenchez pas de conflits au bureau, vous ne seriez pas en mesure de les gérer.
5: Lion, vous aimeriez agir sur tous les fronts, mais ne gaspillez pas votre énergie dans tous les sens.
6: Vierge, en bonne forme, vous vaquez à vos occupations avec entrain et dynamisme.
7: Balance, mettez-vous à la place de votre partenaire avant de jouer au feu follet.
8: Réfléchissez donc aux conséquences de vos actes.
9: Scorpion, vous ne lésinez pas sur les efforts à faire pour atteindre vos objectifs.
10: Sagittaire, vous retrouvez votre superbe et la motivation nécessaire pour fomenter de nouveaux projets en valorisant vos talents.
11: Capricorne, faites de la pensée positive au lieu de vous énerver.
12: Verseau, avis aux célibataires, acceptez toutes les invitations de votre entourage et ne ratez pas le coche de la rencontre.
13: Poisson, vous ne cherchez pas à instaurer une histoire sérieuse sur le plan sentimental, vous croquez dans la pomme du plaisir avec gourmandise.
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1: Et nous sommes le 10 août aujourd'hui, nous fêtons les Laurens. Et en ce 10 août, je pourrais vous parler de l'inauguration du Louvre en 1793, qui devient musée après avoir été demeure royale. J'aurais aussi pu vous parler de la naissance en 1889 de Charles Darrow, l'inventeur du Monopoly. Mais le 10 août 2008 décède l'un des plus grands noms de la musique soul, Isaac Hayes, avec James Brown, Al Green et Stevie Wonder. Isaac Hayes est l'un des musiciens noirs les plus marquants du début des années 70. Sa carrière a connu son apogée en 1972 avec un Oscar pour son Theme from Shaft, tiré de l'un des films phares de la Blaxploitation. Le morceau restera très longtemps numéro 1 des ventes aux États-Unis. Avec le parolier David Porter, il a composé des classiques de la soul pour Sam and Dave comme Soul Man ou encore Hold On, I'm Coming. Également acteur, et alors qu'il espère tenir le premier rôle dans Shaft, il ne fait ses débuts qu'en 1974 dans Truck Turner. Il fera des apparitions dans une quarantaine de films, dont New York 1997 de John Carpenter en 1981, Blues Brothers 2000 de John Landis en 1998, ou encore dans les séries Agence Touriste, Le Prince de Bel-Air, Deux Flics à Miami et Stargate SG-1. Isaac Hayes s'est éteint le 10 août 2008 à Memphis. La citation du jour est signée de la reine de la soul, Aretha Franklin. Les gens ne sont pas obligés de vous donner quelque chose, alors appréciez ce que les gens vous donnent.
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4: Bonjour à tous, le Tour de France Femmes remporté par Demi Vollering, un nouveau transfert au PSG et le Grand Prix de Grande-Bretagne en MotoGP. La fin du Tour de France Femmes, donc l'édition 2026, s'est achevée hier soir à Nice avec une victoire de Demi Vollering. La néerlandaise s'est imposée sur cette 9e étape et remporte également son 2e Tour de France. Elle ressort vainqueur d'une belle bataille à 3 pendant près d'une semaine, Zachary Bro.
5: Oui, sur cette édition, 3 favorites se sont rapidement dégagées. Demi Vollering donc, mais aussi la polonaise Kasia Niewiadoma et la suissesse Marlène Rösser. Elles ont toutes les 3 porté le maillot jaune cette semaine, mais ils terminent finalement sur les épaules de la néerlandaise. Niewiadoma termine elle 2e, Rösser a chuté lourdement hier et ne termine pas sur le podium. Et parmi ses favoris, on attendait surtout Pauline Ferrand-Prévot, la française tenante du titre, mais elle n'a jamais semblé en jambes cette semaine, perdant chaque jour un peu plus de temps avant finalement d'abandonner avant la 8e étape. On retiendra plutôt la 6e place au général de Cédrine Carbajal, une place que la française avait déjà obtenue sur l'édition 2024.
4: Et notez aussi que pour la première fois depuis la réintroduction du Tour de France Femmes en 2022, c'est une formation française qui a remporté l'épreuve, FDJ United Suez, grâce à sa leader Demi Vollering. C'est officiel pour Lucas Digne Paris Saint-Germain. Plus de 10 ans après son premier passage au club de la capitale, le latéral gauche et international français quitte Aston Villa. Le PSG a décidé de lever la clause de 10 millions d'euros pour libérer le français de son contrat. Il s'est engagé jusqu'en 2029. Le PSG qui va affronter, on le rappelle, Aston Villa justement mercredi en finale de la Supercoupe d'Europe. Et puis en MotoGP, on suivait hier le retour après la pause estivale. Le Grand Prix de Grande-Bretagne, 12e manche de la saison, a été remporté par l'Espagnol Raúl Fernández. Il l'a remporté devant le leader du champion du monde Jorge Martin et son dauphin Marco Bezzecchi. Fabio Quartararo a terminé, lui, 13e. Derrière Martin et Bezzecchi, le podium du classement général du championnat du monde est complété par le japonais Ai Ogura. Il reste encore 10 courses jusqu'en novembre. Bonne journée à tous.
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7: Bonjour, une petite sélection télé pour votre soirée du lundi 10 août. Les championnats d'Europe d'athlétisme s'ouvrent à Birmingham. Pendant une semaine, l'équipe de France va tenter de briller sur la scène européenne. C'est sur France 3 avec Jimmy Gressier, Gabriel Tuel ou encore Samuel Vessa comme leader des Bleus. Sur TF1, la saison de Camping Paradis se poursuit. Même chose sur France 2 avec la suite de la saison Enquête au Paradis. Du cinéma sur TMC avec le tout premier Spider-Man. La chaîne diffuse le film de 2002 avec Tobey Maguire dans le rôle de l'homme araignée. Jeune homme sans histoire, Peter Parker se retrouve doté de super pouvoirs et découvre une nouvelle vie. Un grand classique d'animation pendant ce temps sur W9 avec Astérix et chez les Bretons. Astérix, Obélix et Idéfix partent secourir leurs cousins de Grande-Bretagne face aux Romains. Ils emmènent un tonneau de potions magiques et découvrent les mœurs britanniques. M6 propose de son côté un nouveau jeu interactif QI, le Grand Est. Et puis un nouveau magazine d'évasion sur France 5, épisode 3 des avions du bout du monde au Québec avec l'omnibus des airs. Très belle soirée télé à tous.
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3: Bonjour à tous, les températures vont repartir à la hausse cette semaine sur presque toute la France. Une nouvelle vague de chaleur arrive, 22 départements sont déjà placés en vigilance orange canicule aujourd'hui. Dans le détail, c'est le centre-est et le sud-est qui sont principalement concernés, du Cher jusqu'à la Corse. Et dans le même temps, alors que le mois de juillet a été le mois le plus chaud jamais enregistré en France, les océans souffrent aussi de la chaleur. Les températures de surface enregistrées ont battu un nouveau record pour un mois de juillet, alerte le service européen Copernicus dans son bilan mensuel. Une enquête pour blessures involontaires ouverte dans le Pas-de-Calais. Un enfant a été gravement brûlé par un jouet anti-stress qui lui a éclaté au visage. Prudence encore si vous prenez le volant aujourd'hui. Bison futé sur le drapeau orange dans le sens des départs sur le quart nord-ouest. C'est aussi orange sur les retours au bord de la Méditerranée. Et puis elle a été la plus rapide sur la route ces derniers jours. Demi Vollering a remporté hier l'édition 2026 du Tour de France Femmes. La Néerlandaise a dominé la 9e et dernière étape autour de Nice et a accentué son avance au classement général. Deuxième sacre sur la grande boucle pour Demi Vollering, qui ressort vainqueur d'une belle bataille à 3 pendant ces derniers jours. Zachary Bron.
4: Oui, sur cette édition, 3 favorites se sont rapidement dégagées. Demi Vollering donc, mais aussi la Polonaise Kasia Niewiadoma et la Suissesse Marlène Rösser. Elles ont toutes les 3 porté le maillot jaune cette semaine, mais ils terminent finalement sur les épaules de la Néerlandaise. Niewiadoma termine elle 2e. Rösser a chuté lourdement hier et ne termine pas sur le podium. Et parmi ses favoris, on attendait surtout Pauline Ferrand-Prévot, la Française tenante du titre, mais elle n'a jamais semblé en jambes cette semaine, perdant chaque jour un peu plus de temps avant finalement d'abandonner avant la 8e étape. On retiendra plutôt la 6e place au général de Cédrine Carbajal, une place que la Française avait déjà obtenue sur l'édition 2024.
3: Et notez aussi que pour la première fois depuis la réintroduction du Tour de France Femmes en 2022, c'est une formation française qui a remporté l'épreuve, la FDJ United Suez. Voilà pour l'essentiel de l'actualité. Passez tous une très belle journée.
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2: Bélier, ne vous imposez pas en force, soyez plus diplomate en affaires.
3: Taureau, si vous trouvez que votre vie sentimentale est sans saveur, épicez vos amours de notes plus corsées.
4: Gémeaux, vous êtes soutenu par la conjoncture céleste pour faire des alliances qui porteront leurs fruits dans les mois à venir.
5: Cancer, ne déclenchez pas de conflits au bureau, vous ne seriez pas en mesure de les gérer.
6: Lion, vous aimeriez agir sur tous les fronts, mais ne gaspillez pas votre énergie dans tous les sens.
7: Vierge, en bonne forme, vous vaquez à vos occupations avec entrain et dynamisme.
8: Balance, mettez-vous à la place de votre partenaire avant de jouer au feu follet.
9: Réfléchissez donc aux conséquences de vos actes.
10: Scorpion, vous ne lésinez pas sur les efforts à faire pour atteindre vos objectifs.
11: Sagittaire, vous retrouvez votre superbe et la motivation nécessaire pour fomenter de nouveaux projets en valorisant vos talents.
12: Capricorne, faites de la pensée positive au lieu de vous énerver.
13: Verseau, avis aux célibataires, acceptez toutes les invitations de votre entourage et ne ratez pas le coche de la rencontre.
14: Poisson, vous ne cherchez pas à instaurer une histoire sérieuse sur le plan sentimental, vous croquez dans la pomme du plaisir avec gourmandise.
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1: Et nous sommes le 10 août, aujourd'hui nous fêtons les Laurents. Et en ce 10 août, je pourrais vous parler de l'inauguration du Louvre en 1793, qui devient musée après avoir été demeure royale. J'aurais aussi pu vous parler de la naissance en 1889 de Charles Darrow, l'inventeur du Monopoly. Mais le 10 août 2008 décède l'un des plus grands noms de la musique soul, Isaac Hayes, avec James Brown, Al Green et Stevie Wonder. Isaac Hayes est l'un des musiciens noirs les plus marquants du début des années 70. Sa carrière a connu son apogée en 1972 avec un Oscar pour son Theme from Shaft, tiré de l'un des films phares de la Blaxploitation. Le morceau restera très longtemps numéro 1 des ventes aux États-Unis. Avec le parolier David Porter, il a composé des classiques de la soul pour sa and Dave, comme Soul Man ou encore Hold On, I'm Coming. Également acteur, et alors qu'il espère tenir le premier rôle dans Shaft, il ne fait ses débuts qu'en 1974 dans Truck Turner. Il fera des apparitions dans une quarantaine de films, dont New York 1997 de John Carpenter en 1981, Blues Brothers 2000 de John Landis en 1998, ou encore dans les séries Agence Touriste, Le Prince de Bel-Air, Deux Flics à Miami et Stargate SG-1. Isaac Hayes s'est éteint le 10 août 2008 à Memphis. La citation du jour est signée de la reine de la soul, Aretha Franklin. Les gens ne sont pas obligés de vous donner quelque chose, alors appréciez ce que les gens vous donnent.
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4: Bonjour à tous, le Tour de France femme remporté par Demi Vollering, un nouveau transfert au PSG et le Grand Prix de Grande-Bretagne en MotoGP. La fin du Tour de France Femmes, donc l'édition 2026, s'est achevée hier soir à Nice avec une victoire de Demi Vollering. La Néerlandaise s'est imposée sur cette 9e étape et remporte également son 2e Tour de France. Elle ressort vainqueur d'une belle bataille à 3 pendant près d'une semaine, Zachary Bro.
5: Oui, sur cette édition, 3 favorites se sont rapidement dégagées. Demi Vollering donc, mais aussi la Polonaise Kasiani Wiadoma et la Suissesse Marlène Rösser. Elles ont toutes les 3 porté le maillot jaune cette semaine, mais ils terminent finalement sur les épaules de la Néerlandaise. Wiadoma termine elle 2e, Rösser a chuté lourdement hier et ne termine pas sur le podium. Et parmi ses favoris, on attendait surtout Pauline Ferrand-Prévot, la Française tenante du titre, mais elle n'a jamais semblé en jambes cette semaine, perdant chaque jour un peu plus de temps avant finalement d'abandonner avant la 8e étape. On retiendra plutôt la 6e place au général de Cédrine Carbajal, une place que la Française avait déjà obtenue sur l'édition 2024.
4: Et notez aussi que pour la première fois depuis la réintroduction du Tour de France Femmes en 2022, c'est une formation française qui a remporté l'épreuve, FDJ United Suez, grâce à sa leader Demi Vollering. C'est officiel pour Lucas Digne au Paris Saint-Germain. Plus de 10 ans après son premier passage au club de la capitale, le latéral gauche et international français quitte Aston Villa. Le PSG a décidé de lever la clause de 10 millions d'euros pour libérer le français de son contrat. Il s'est engagé jusqu'en 2029. Le PSG qui va affronter, on le rappelle, Aston Villa justement mercredi en finale de la Supercoupe d'Europe. Et puis en MotoGP, on suivait hier le retour après la pause estivale. Le Grand Prix de Grande-Bretagne, 12e manche de la saison, a été remporté par l'Espagnol Raúl Fernández. Il l'a remporté devant le leader du championnat du monde Jorge Martín et son dauphin Marco Bezzecchi. Fabio Quartararo a terminé, lui, 13e. Derrière Martin et Bezzecchi, le podium du classement général du championnat du monde est complété par le japonais Ai Ogura. Il reste encore 10 courses jusqu'en novembre. Bonne journée à tous.
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1: Bonjour, une petite sélection télé pour votre soirée du lundi 10 août. Les championnats d'Europe d'athlétisme s'ouvrent à Birmingham. Pendant une semaine, l'équipe de France va tenter de briller sur la scène européenne. C'est sur France 3 avec Dimitri Gressier, Gabriel Tuel ou encore Samuel Vessa comme leader des Bleus. Sur TF1, la saison de Camping Paradis se poursuit. Même chose sur France 2 avec la suite de la saison Enquête au Paradis. Du cinéma sur TMC avec le tout premier Spider-Man. La chaîne diffuse le film de 2002 avec Tobey Maguire dans le rôle de l'homme araignée. Jeune homme sans histoire, Peter Parker se retrouve doté de super pouvoirs et découvre une nouvelle vie. Un grand classique d'animation pendant ce temps sur W9 avec Astérix et chez les Bretons. Astérix, Obélix et Idéfix partent secourir leurs cousins de Grande-Bretagne face aux Romains. Ils emmènent un tonneau de potions magiques et découvrent les mœurs britanniques. M6 propose de son côté un nouveau jeu interactif QI, le Grand Est. Et puis un nouveau magazine d'évasion sur France 5, épisode 3 des avions du bout du monde au Québec avec l'Omnibus des airs. Très belle soirée télé à tous.
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3: Bonjour à tous, une nouvelle semaine d'été qui s'annonce compliquée. 22 départements sont placés en vigilance orange canicule, du Doubs au Cher jusqu'aux Alpes-Maritimes, sans oublier la Corse. Météo France a bien prévenu, un nouvel épisode de canicule est attendu sur une grande partie du pays en cours de semaine, alors que l'on va observer un léger repli des températures à l'échelle nationale, tout de même aujourd'hui. Dans le même temps, les pompiers sont toujours mobilisés dans de nombreuses régions pour lutter contre les flammes. Alors que 17 départements sont classés en risque élevé de départ de feux de forêt aujourd'hui, les opérations se sont poursuivies dans la Drôme ce week-end. 370 hectares ont brûlé au total dans le massif du Claps et 4 pompiers ont été légèrement blessés hier. Et du côté des Deux-Sèvres, un homme d'une quarantaine d'années a été placé en détention provisoire hier. Il est soupçonné d'avoir provoqué plusieurs incendies dans le département mais aussi dans le Maine-et-Loire. Il doit être jugé demain en comparution immédiate. Dans le reste de l'actualité, 5 policiers blessés après un refus d'obtempérer hier à Perpignan. Leur pronostic vital n'est pas engagé, mais ils ont été hospitalisés. Le chauffeur a pris la fuite et il est activement recherché. La plateforme en ligne ouvre à partir de midi. Notez bien, les inscriptions pour assister aux principales célébrations de la visite du pape à Paris commencent aujourd'hui. Des centaines de milliers de personnes sont attendues fin septembre pour la venue de Léon XIV en France, dans la capitale, mais aussi à Lourdes et Metz. Les modalités d'inscription ne sont pas les mêmes en fonction des villes. Lui était surnommé le pape du pape. Pendant les JO de Paris, Léon Marchand fait son retour en France cette semaine à l'occasion des championnats d'Europe de natation au centre aquatique olympique de Saint-Denis. On pourrait retrouver le Toulousain dès ce soir en finale du 4 x 200 mètres nage libre, malgré sa blessure à un adducteur. Et puis en foot, un retour au Paris Saint-Germain, c'est Lucas Digne qui vient de s'engager avec le club de la capitale. L'international français a signé pour 3 ans, lui qui avait déjà porté les couleurs du club il y a 10 ans maintenant. Voilà pour l'essentiel de l'actualité, passez tous une excellente journée.
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3: Bonjour à tous. 9 départements basculent en vigilance orange canicule ce midi, notamment la Corrèze, le Cher, l'Allier jusqu'aux Alpes. Un large quart sud-est est désormais concerné par cet épisode. On attend entre 35 et 39 degrés cet après-midi et la chaleur va s'accentuer à nouveau à partir de demain sur de nombreuses régions. Météo France précise que le pic est attendu vers le milieu de la semaine. Et ces canicules à répétition ont impacté directement les océans de la planète. Les températures de surface atteignent des niveaux records. 20,96 degrés en juillet selon Copernicus. L'organisme européen évoque la température moyenne la plus élevée jamais enregistrée pour ce mois. Au niveau mondial, juillet 2026 se classe au deuxième rang des mois de juillet les plus chauds. Dans l'actu également, un jeune de 17 ans tué à coups de couteau à Montpellier. Les faits ont eu lieu en fin de soirée hier. L'adolescent a été blessé lors d'une rixe impliquant plusieurs individus dans un parc. Deux de ses proches ont été placés en garde à vue. Si vous voulez assister à l'une des messes du pape Léon XIV à Paris le mois prochain, les réservations ouvrent ce midi. Cela concerne celle du 26 septembre sur la place de la Concorde et des Champs-Élysées et la veillée des jeunes au Stade de France qui aura lieu le 25 septembre. L'inscription en ligne est gratuite mais obligatoire. Rendez-vous sur le site inscription.pape-france.fr. Une nouvelle banque va arriver en France. Revolut, c'est son nom. Une banque en ligne britannique présente déjà au Royaume-Uni et en Lituanie et qui compte plus de 75 millions de clients dans le monde. Elle annonce avoir obtenu une licence bancaire en France. Cette néobanque doit aussi inaugurer son siège pour l'Europe de l'Ouest à Paris l'an prochain. Et puis c'est parti pour les championnats d'Europe d'athlétisme. Ils sont ouverts pour une semaine à Birmingham en Angleterre. À suivre notamment les séries du 100 mètres femmes. Et ce soir, la finale du 5000 mètres hommes avec le français Jimmy Gressier, champion du monde sur le 10 000 l'an dernier. Mais aussi dans la soirée, le 4x400 mètres mix. Voilà pour l'info. Bonne journée.
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4: Bonjour à tous. En Guyane, un homme tué par balle à Soula. Les faits se sont produits samedi soir au niveau de l'avenue centrale. Selon le SDIS, 3 impacts de balles ont été trouvés sur le corps de la victime de 37 ans, laissant penser à une attaque ciblée. La victime n'a pas pu être réanimée par les secours. Les forces de l'ordre étaient sur place avec un médecin légiste pour procéder aux premières constatations. Une enquête a été ouverte et confiée à la section de recherche. Guyane toujours, 2 mineurs ont été arrêtés à l'aéroport Félix Éboué. La semaine dernière, la police des frontières les a interpellés avec de la cocaïne dans leur corps. Un test urinaire a confirmé la présence des capsules. Les deux personnes interpellées avaient déjà fait l'objet d'une interdiction de voyager prononcée quelques jours auparavant. Ils s'apprêtaient à prendre un vol vers l'Hexagone. Le ministre des Comptes Publics, David Amiel, s'est dit satisfait de l'opération 100% contrôle à l'aéroport guyanais et envisage son maintien. Dans l'actualité également, en Martinique, 2 personnes blessées par balle à Fort-de-France. Les faits se sont produits vendredi soir, rue Paul Langevin, dans le quartier des Terres-Saint-Ville. Un homme de 40 ans et une femme de 23 ans ont été touchés par des balles tirées par un homme en moto. Les deux victimes ont été transportées au CHU en urgence absolue. Une enquête a été ouverte. Et puis en Martinique, 2 accidents de la route ont eu lieu au Morne-Rouge et à Rivière-Plate. Ils se sont produits hier vers 18h. Au Morne-Rouge, un père et son fils se sont retrouvés coincés après que leur voiture se soit retournée sur le toit. En tout, 13 pompiers ont été dépêchés sur les lieux pour leur porter secours. Et puis à Rivière-Pilote, c'est une voiture et une moto qui sont entrées en collision dans le quartier Josseau. Le motard de 31 ans a été transporté au centre hospitalier universitaire. Et là encore, 8 pompiers étaient sur les lieu pour procéder aux opérations de secours. Et puis en cyclisme, la fin du Tour de Guadeloupe hier. Kilian Fürstin de la team Vorarlberg a remporté au sprint la 10e et dernière étape hier à Bemao. Et puis c'est l'américain Owen Cole qui a conservé son maillot jaune et qui a remporté la 75e édition de la course. Il s'agit là du premier américain à remporter la compétition. Bonne journée à tous.
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4: Bonjour à tous. Un grave accident de la route hier à Saint-Leu. Les faits se sont produits vers 18h au niveau du chemin de la mairie. Un motard a percuté un piéton après avoir perdu le contrôle de son deux roues. La victime est un homme âgé de 40 ans qui a été grièvement blessé avec une fracture ouverte à la jambe. Il a été évacué en urgence vers le CHU Sud par le SMUR. Selon les premiers éléments de l'enquête, la conduite du motard a été qualifiée de dangereuse. Des tests d'alcoolémie et de stupéfiants ont été effectués. Le suspect sera prochainement entendu par les enquêteurs chargés de l'affaire. Et puis une agression au tesson de bouteille à Saint-Denis. Les faits se sont produits hier vers minuit à la rue de la Gare. Un homme a été blessé lors de l'agression et a été évacué vers le CHU en urgence relative. Du côté des suspects, deux hommes ont été interpellés par les forces de l'ordre et ont été placés en garde à vue. Une enquête a été ouverte pour comprendre ce qu'il s'est passé. Dans l'actualité également, un drame à Mayotte. Une femme enceinte et ses deux enfants ont péri dans l'incendie de leur case en tôle. Selon Mayotte la Première, les faits se sont produits hier vers 20h dans la commune de Kungu. Les habitants adjacents ont tenté d'éteindre les flammes par leurs propres moyens en attendant l'arrivée des pompiers. Une enquête devra déterminer les causes de cet incendie. Et puis une première aide versée à 10 entreprises impactées par la fermeture de la RN2, la fameuse route des laves. En fin de semaine dernière, la collectivité a voté une première enveloppe de près de 67 200 euros pour plusieurs entreprises localisées à Sainte-Rose et Saint-Philippe. En tout, elles sont 17 entreprises à avoir demandé des aides. Condition pour réclamer ces aides, avoir fait face à une baisse d'activité supérieure à 20% pendant la période de fermeture de la route des laves. Et puis enfin, une bonne nouvelle en sport pour terminer ce journal d'information. Le réunionnais Raphaël Payet a été sélectionné avec l'équipe de France pour la Super Moto des Nations, une compétition qui se déroulera le 26 et 27 septembre prochain en Allemagne. Payet et ses partenaires défendront un bilan français très solide dans la compétition avec 13 titres mondiaux acquis depuis 2006. Bonne journée à tous.
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2: Il est 14h.

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3: Bonsoir, 21 départements de plus en vigilance orange. Demain, la canicule gagne du terrain sur le centre et sur l'ouest. Au total, 43 départements concernés de la Bretagne à la Méditerranée. On attend dans l'intérieur entre 33 et 36 degrés, avec des pointes à 39 sur le sud-est. De fortes chaleurs qui vont se prolonger jusqu'en fin de semaine. Et ces températures records contribuent aussi au réchauffement record de nos mers et océans, qui absorbent les gaz à effet de serre produits en grosse quantité avec le réchauffement climatique. Directeur de recherche émérite au CNRS, Jean-Pierre Gattuso l'a constaté sur ses relevés ces derniers jours.
4: On a des anomalies actuellement de plus de 3 degrés sur les mers qui bordent l'Europe de l'Ouest. Par exemple, à Villefranche-sur-Mer, où je travaille, eh bien, on a frôlé les 30 degrés. On a battu le record absolu de température de surface, ce qui est absolument inédit. On nous aurait dit... Il y a 20 ans qu'on aurait des températures de près de 30 degrés ou plus de 30 degrés en Méditerranée, c'est totalement inconcevable.
3: Et selon Copernicus, c'est toute l'Europe occidentale qui a connu en juin-juillet sa température la plus élevée jamais enregistrée. À l'étranger, de nombreuses victimes en Colombie après un fort tremblement de terre. Il a été ressenti sur le littoral pacifique jusqu'à la capitale Bogota. Séisme mesuré à 7,4 sur l'échelle de Richter. Plusieurs bâtiments se sont effondrés. Léon Marchand de retour à Paris 2 ans après les Jeux. Il participe au championnat d'Europe de natation et il sera aligné tout à l'heure sur le 4x200 nage libre avec l'équipe de France. Départ à 19h33. Avant cela, à 18h30, on suivra la demi-finale de Maxime Grousset sur le 50 mètres papillon, lui qui a signé le meilleur temps des séries. Et puis autre championnat d'Europe, ceux d'athlétisme avec ce soir la finale du 5000 mètres. C'est avec le Français Jimmy Gressier, devenu champion du monde sur le 10 000 en septembre dernier. Et voilà pour l'info. Bonne fin de journée.
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5: Bonjour à tous. Lourd bilan sur les routes antillaises. Un jeune homme de 24 ans qui marchait dans le quartier Savane du Fort à Saint-Pierre a été mortellement percuté par une voiture hier soir. Plus tôt dans la journée, les pompiers ont été mobilisés pour 3 accidents de la route. Un motard s'est blessé dans une collision avec une voiture à Rivière-Pilote. 2 blessés légers également dans un choc entre 2 voitures à Rivière-Salée. Enfin, au Morne-Rouge, un père et son fils de 7 ans ont dû être évacués à l'hôpital. Leur voiture a glissé à cause de la pluie et s'est retrouvée sur le toit. En Guadeloupe, un seul véhicule impliqué également dans cet accident hier soir. Un homme de 43 ans a perdu le contrôle de sa moto aux abîmes sur la RN1. Victime d'une lourde chute, il ne portait pas de casque. Il souffre de fractures et de brûlures. Il a été pris en charge à l'hôpital dans un état grave. En Guyane, c'est sur un fleuve que le drame s'est produit. Une femme de 25 ans est morte hier sur la Comté à Roura. Elle se trouvait sur une bouée tractée par un jet ski. Sa tête a percuté un ponton sur une rive. Le pilote du jet ski a été placé en garde à vue. Il portait un gilet de sauvetage, tout comme la victime. Aucune notion d'alcoolémie n'est retenue à ce stade. Le tireur, toujours recherché après ce meurtre en Guyane, un homme de 37 ans touché par balle samedi soir à Soula. Il a été touché à 3 reprises. Les enquêteurs penchent donc pour la piste d'une attaque ciblée. La qualité de l'air dégradée en Guadeloupe et en Martinique. Guadère et Madininer activent l'alerte rouge. Aujourd'hui, des particules fines sont présentes en raison du passage des brumes de sable sur l'archipel. Il est recommandé aux personnes fragiles d'éviter les activités physiques en extérieur. Et puis l'Américain Owen Cole, vainqueur du Tour de Guadeloupe. La 75e édition s'est achevée hier. C'est Kilian Fürstein qui a remporté au sprint la 10e et dernière étape à Bemao. Pour les amateurs de cyclisme, rendez-vous à partir de samedi pour le Tour de Guyane. 17 équipes sont en lice, dont 9 Guyanaises, une Martiniquaise et une Guadeloupéenne. Passez une excellente journée à notre écoute.
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7: Bonsoir à tous. Ce terrible drame hier soir dans la commune de Kungu à Mayotte. Une femme enceinte âgée de 23 ans et ses deux enfants âgés de 1 et 3 ans ont perdu la vie dans l'incendie de leur case en tôle. Il était environ 20h lorsque le feu s'est déclaré. Selon plusieurs de nos confrères, le mari et père des victimes n'étaient pas présents au moment du sinistre. Des habitants de ce secteur difficile d'accès ont tenté d'éteindre les flammes avant l'arrivée des pompiers. Ce sont finalement les pompiers qui ont mis fin à l'incendie. Son origine reste pour le moment inconnue. La gendarmerie a ouvert une enquête pour en déterminer les causes. Sur l'île de la Réunion, près d'un mois après l'incendie qui avait endommagé le bloc opératoire de la clinique des Orchidées au port, dans la nuit du 17 au 18 juillet dernier, la direction de l'établissement espère une réouverture partielle du plateau technique début septembre. Le bloc opératoire est pour le moment inutilisable. Les expertises sont terminées. Les opérations de nettoyage et de décontamination ont commencé. En attendant la réouverture, le personnel a été déployé dans d'autres cliniques du groupe. Quant à l'incendie, il pourrait avoir été causé accidentellement par des produits de désinfection de blocs. Un violent cambriolage à domicile a été commis la nuit dernière à Brandrélé. Plusieurs individus armés de machettes se seraient introduits au domicile d'un prestataire d'activités nautiques. Le propriétaire des lieux aurait été ligoté et sa famille menacée. Les malfrats auraient dérobé une importante somme d'argent et plusieurs téléphones avant d'être chassés par le gardien. Aucun blessé n'est à déplorer. Une enquête a été ouverte pour tenter d'identifier les cambrioleurs. Un salarié grièvement blessé lors d'un accident du travail ce matin dans une entreprise d'import-export d'aluminium à La Possession. La victime s'est retrouvée coincée sous plusieurs centaines de kilos de tubes en aluminium. Son pronostic vital n'était pas engagé au moment de sa prise en charge par les secours. Elle a été transportée au centre hospitalier Ouest Réunion. 1 337 434 euros, c'est le gain exceptionnel remporté par un joueur du PMU à Saint-Pierre au Quintet Plus. C'est tout simplement la plus grosse somme gagnée cette année. L'euro vainqueur n'a misé que 2 euros. Bonne soirée.
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2: Bonjour, une petite sélection télé pour votre soirée du lundi 10 août. Les championnats d'Europe d'athlétisme s'ouvrent à Birmingham. Pendant une semaine, l'équipe de France va tenter de briller sur la scène européenne. C'est sur France 3 avec Jimmy Gressier, Gabriel Tuel ou encore Samuel Vessa comme leader des Bleus. Sur TF1, la saison de Camping Paradis se poursuit. Même chose sur France 2 avec la suite de la saison Enquête au Paradis. Du cinéma sur TMC avec le tout premier Spider-Man. La chaîne diffuse le film de 2002 avec Tobey Maguire dans le rôle de l'homme araignée. Jeune homme sans histoire, Peter Parker se retrouve doté de super pouvoirs et découvre une nouvelle vie. Un grand classique d'animation pendant ce temps sur W9 avec Astérix et chez les Bretons. Astérix, Obélix et Idéfix partent secourir leurs cousins de Grande-Bretagne face aux Romains. Ils emmènent un tonneau de potions magiques et découvrent les mœurs britanniques. M6 propose de son côté un nouveau jeu interactif QI, le Grand Est. Et puis un nouveau magazine d'évasion sur France 5, épisode 3 des avions du bout du monde au Québec avec l'omnibus des airs. Très belle soirée télé à tous.

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2: Il est 1h.